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1: On retrouve l'info qui se la pète, l'info qui vous permettra ce matin de briller auprès de vos collègues ou encore ce week-end auprès de la famille. Et ce matin, je vais peut-être vous retourner le cerveau. Un miroir ne verse pas la gauche et la droite. Vous avez déjà remarqué ça, forcément. Et pourtant, quand vous levez la main droite, votre reflet semble lever la main gauche. Alors, qu'est-ce qui se passe? En réalité, le miroir inverse l'avant et l'arrière. Petite expérience. Mettez-vous ce matin-là, vous qui êtes en train de vous habiller, devant un miroir avec un t-shirt sur lequel il y a une inscription. Les lettres semblent écrites à l'envers, mais le miroir n'a pas déplacé la première lettre à droite ou à gauche. Il a simplement renvoyé vers vous ce qui était dirigé dans l'autre sens. La confusion vient surtout de notre cerveau, les amis. Pour imaginer être à la place de notre reflet, nous nous imaginons naturellement faire demi-tour. Je sais, ça a l'air compliqué comme ça, mais non. La preuve, un miroir ne met jamais votre tête en bas et vos pieds en haut. Donc techniquement, votre miroir ne confond absolument pas sa gauche et sa droite. C'est nous qui le faisons à sa place.
2: Ah ouais?
1: Ouais. C'est notre cerveau.
2: C'est un truc.
1: Non mais le cerveau, c'est une dinguerie.
2: C'est fou.
1: C'est une dinguerie. Alors demain matin, avant d'accuser votre miroir de tout faire à l'envers, rappelez-vous que c'est, dans cette histoire, c'est celui qui s'est retourné, c'est votre cerveau.
2: Et vous qui êtes à l'envers.
1: Exactement. Exactement.
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2: Le devine-moi si tu peux de ce vendredi, le dernier de la semaine. Et l'intitulé était le suivant: je peux dormir des siècles sans que personne ne me trouve fatigué. On m'a fait changer de maître bien plus souvent que de nature. Je peux rassurer sans parler et inquiéter, simplement en changeant de valeur. Curieusement, c'est lorsque la confiance devient rare que l'on se souvient le plus de moi. Et la bonne réponse nous a été emmenée par bon nombre d'entre vous, mais la première...

0: Mathilde. Tu étais la première à nous fournir cette réponse que nous attendions.
1: J'ai gagné, enfin. Alors, la réponse, c'est l'or. J'ai pensé à un bijou en or. Parce que quand il a dit que ça peut rester là pendant des années, sans changer de valeur, ça ne change pas de valeur. D'ailleurs, ça augmente en valeur avec le temps. Et puis, quand on n'a plus confiance, ben, quand on n'a plus d'argent, on est content d'avoir de l'or. Parce qu'on peut le revendre,
0: exact.
1: Selon moi. J'ai gagné.
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1: Allez, dans un instant, on va écouter Mimi sur Energy.
2: Heureusement que j'ai vendredi.
1: Mais Claire, en attendant, il y a l'info solide du nounours. On t'écoute, mon frérot.
3: Les amis, avez-vous déjà été dans un festival de repas? Il n'y a que des trucs à manger.
1: Non.
3: Alors, je vous invite au Tarn, où s'est tenu le tout premier festival international de cuisine. Mais il y a un détail important de ce festival. Tout était fait à base de soleil. Uniquement que des appareils qui permettaient de cuire avec la lumière.

0: Solaire, les amis, première édition qui a eu lieu dans le Tarn. 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
1: Ben c'est clair.
0: Dans nous. Nos jardins.
1: Ben c'est clair.
0: Cuisine solaire, j'ai hâte.
1: C'est clair. Après, il doit y avoir un système pour pouvoir régler la chaleur.
0: Baisser l'intensité.
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2: Bless Maya à l'instant sur Energy. Buenso, merci d'avoir patienté la famille.
3: Ouais.
2: Merci d'avoir patienté.
1: It's money time sur Energy.
2: Nous avons mené des investigations. Il s'avère effectivement que le numéro n'est pas celui correspondant à au nom, tout simplement.
3: Donc, on vous dit de bien rentrer vos informations.
2: Absolument. Donc, les amis, nous voici partis pour un nouveau money time, forcément.
4: Ah ben oui.
2: Avec un nouveau mot de passe,
4: ah ben
2: forcément.
4: Oui.
2: Vendredi prochain. Le money time change de montant.
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3: Hey, hey, hey.
2: 6 000 euros vendredi prochain à gagner dans le money time.
4: Vous avez bien entendu.
2: Vous avez bien entendu.
3: 6 000 euros.
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2: 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Vous tapez à compter de maintenant dans vos SMS NRJ que vous envoyez toujours au 77-700.
4: Totalement.
2: Il y a un nouveau mot de passe à compter de maintenant. Audric, le mot de passe.
3: Jardin. J-A-R-D-I-N.
2: Jardin.
3: J-A-R-D-I-N.
2: C'est le nouveau mot de passe valable jusqu'à vendredi prochain, 8h45. Une fois envoyé, jardin, nouveau mot de passe, on vous l'a dit, faites attention, car à un moment donné, on vous demandera de rentrer vos coordonnées. Faites très attention. Le nom, le prénom, le numéro de téléphone, tout ça, c'est très important.
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0: Puisse dire bonjour tout le monde, bonjour la Guadeloupe, bonjour la Martinique. Je vais pas vous souhaiter un bon courage parce qu'on est lundi. On va pas partir en guerre, on va mettre du son, on va rigoler pendant 3 heures et puis débuter cette journée, voire cette semaine, de la meilleure façon qui soit. D'autant que je suis toujours avec cette même équipe dysfonctionnelle qui fait, comment on va dire ça, qui est l'âme de ce morning, et le chef d'entre eux. Audric, bonjour.
1: Bonjour Maxou, bonjour la Guadeloupe, bonjour la Martinique. Je suis ravi, honoré, heureux, présentement content d'avoir ce poste.
0: Présentement
1: content.
0: D'accord, très bien. Ton week-end s'est bien passé?
1: C'est passé. C'est déjà pas mal. C'est déjà bien. Dis-nous. Et c'est là le monsieur, il a la toux? T'as un minou dans la gorge?
0: Je ne m'attendais pas.
1: C'est passé. Eh ben, t'as là quoi.
0: D'accord.
1: Il y a pire, il y a mieux.
0: Oui. On espère que pour vous, ça a été un sacré bon week-end.
1: Oui.
0: Nous sommes partis pour une nouvelle semaine qui nous rapproche de la paye.
1: Je valide.
0: Puisque nous sommes aujourd'hui le 28 septembre.
1: C'est l'heure.
0: En parlant de paye.
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0: 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Nouvelle semaine et grosse surprise dans le Money Time. On a doublé la mise, la famille. 6000 euros à gagner ce vendredi. Et là, on commence à parler d'une somme qui peut sérieusement changer vos plans.
1: Oh que oui.
0: Vous pouvez dire merci à l'auditrice qui s'est trompée la semaine dernière.
1: Ah, voilà.
0: Qui nous a communiqué un numéro de téléphone qui n'était pas le bon. Donc forcément, nous n'avons pas réussi à la joindre. Et donc, pour le coup, le Money Time est passé donc à 6000 euros. La famille, pour tenter d'avoir cette somme, il vous faut jouer. Donc, par SMS uniquement, en envoyant NRJ au 77 700. Il y a un nouveau mot de passe. Ce mot de passe, encore une fois, est valable toute la semaine, jusqu'à vendredi 8h40-45. Le mot de passe, mon nounours.
1: Jardin. J-A-R-D-I-N.
0: Jardin. On vous souhaite bonne chance. 6000 euros, c'est une sacrée belle somme. Imaginez tout ce que vous pouvez faire avec cette somme. Moi, je m'imagine très bien.
1: Oh oui.
0: On démarre cette matinée avec Nestlé sur NRJ, c'est Carpe Diem. Merci d'être là. Ça y est, c'est parti.

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1: Très belle matinée tout le monde. Nous sommes aujourd'hui le lundi 28 septembre et c'est la journée mondiale de la mer.
2: La mer de qui?
1: De la mer, l'océan.
2: Ah, celle-là.
1: Faudrait qu'il est trop tôt pour ça.
2: Ah, on aurait pu mettre une mer à l'honneur.
1: Ah, c'est...
2: Non, ok.
1: Et donc, quand on vit aux Antilles, forcément, ça nous parle. La mer fait partie de notre décor, de notre économie, de nos loisirs. Mais c'est aussi une richesse qu'il faut protéger. N'est-ce pas, mon nounours?
2: Totalement.
1: Et petit chiffre pour mesurer son importance, au moins 80% du commerce international est transporté par voie maritime. Et alors aujourd'hui, une pensée pour tous ceux qui travaillent en mer ou encore grâce à la mer.
2: Oui.
1: Donc on pense aux marins pêcheurs.
2: Oui. Les excursionnistes.
1: Voilà. Tous ceux qui nous emmènent nous balader sur l'eau.
2: Les biologistes marins.
1: Exactement. Une grosse pensée pour toutes ces personnes.
2: Le SNSM.
1: Ah oui.
2: Les sauveteurs en mer, et ouais.
1: Les sauveteurs, tout à fait.
2: Ils sont bénévoles, rappelons-le.
1: Absolument, très cher. Nous allons souhaiter, en ce 28 septembre, un joyeux anniversaire à Amandine Henry. Non, ce n'est pas la sœur de Thierry.
2: Non.
1: Mais elle est tout de même footballeuse internationale française, évoluant au poste de milieu de terrain du Deportivo Toluca FC. Elle a 38 ans.
2: Toluca FC?
1: Oui.
2: Toluca.
1: Voilà.
2: Toluca.
1: Ok. Ok. Deportivo Toluca FC.
2: D'accord. Enchanté.
1: Écoute, on va rendre également un hommage ce matin à Monsieur Coolio.
2: Oh.
1: Décédé le 28 septembre à l'âge de 59 ans.
2: Coolio est mort.
1: Rappeur, chanteur, producteur et acteur américain, pardon.
2: Je savais pas.
1: Tu savais pas que Coolio était mort?
2: Non, pas du tout.
1: Sérieux?
2: Ah, tu m'as pris ça comme ça, toi? Mais pas ça.
1: 2022 quand même, hein.
2: Ah bah oui, c'est tard loin. Je ne savais pas. Oh non, maman.
1: Ah bah je suis désolé de te l'apprendre comme ça.
2: Oh.
1: Bel anniversaire à Nolwenn Leroy.
2: Hey.
1: Chanteuse française révélée par la Star Academy.
2: Retonne.
1: Elle a 44 ans aujourd'hui, Nolwenn.
2: Bien.
1: Ouais, pure bretonne. Hein.
2: Pure beurre.
1: Et puis un joyeux anniversaire à un auteur, compositeur et interprète martiniquais, Stéphane Ravon.

0: C'est écrit il y a longtemps.
1: Pardon ?
0: Ouais, le MP3 là, on sent que.
1: Ouais.
2: Cool, cool, restez cool.
3: Le bien.
1: Bel anniversaire donc à monsieur Stéphane Ravo. On avance. Lucity pour la suite avec Little Boy. Juste après, on fait place au premier sondage insolite de la matinée. Vous aurez ainsi l'opportunité de repartir déjà avec des cadeaux en écoutant NRJ ce matin.

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1: Juste avant d'écouter Rema Charm, voici le premier sondage insolite de la matinée. Je vous le rappelle, vous pouvez participer et tenter de remporter un cadeau en nous emmenant la bonne réponse, surtout en étant le premier à le faire au 06 90 11 14 14. Voici l'intitulé du premier sondage. Plus de la moitié des hommes disent qu'ils ont ressenti de la fierté la première fois qu'ils ont réussi à faire ça.
2: Ah !
1: De quoi s'agit-il ?
2: Faire quoi ?
1: Voilà. Plus de la moitié des hommes, selon ce sondage, disent qu'ils ont ressenti de la fierté la première fois qu'ils ont réussi à faire ça. Et je suis assez d'accord.
2: Oui. Oui, je suis d'accord aussi.
1: Voilà. Très bien. Il n'y a rien en dessous de la ceinture, les gens.
2: Il est trop tôt.
1: Hein ? Oui, c'est ça, il est trop tôt. Il est trop tôt, les colis sont là, tout ça. Ouais, on ne se permettra pas, bien évidemment.
2: Non.
1: Alors, plus de la moitié des hommes disent qu'ils ont ressenti de la fierté la première fois qu'ils ont réussi à faire ça. De quoi s'agit-il ? Le temps d'écouter Rema Charm. On attend votre réponse au 06 90 11 14 14.

0: Rima à l'instant sur Énergie, c'était Charm.
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0: 6h17 dans une poignée de secondes. Juste avant, Emma, on vous a lâché le premier sondage insolite de la matinée, auquel nous n'avons d'ailleurs toujours pas la bonne réponse. Plus de la moitié des hommes, nous dit ce sondage, disent qu'ils ont ressenti de la fierté la première fois qu'ils ont réussi à faire ça. De quoi s'agit-il? Alors, on est dans le domaine alimentaire, j'ai envie de dire, pour vous aiguiller, parce que personne n'a la bonne réponse. Alors, beaucoup nous ont dit changer bébé, s'occuper d'un bébé.
2: Faire la lessive.
0: Faire la lessive, voilà. Changer un pneu. Non, pas du tout. Pas du tout, pas du tout.
3: Du point rouge, hein, Maxou? C'est si compliqué.
0: Un gâteau, non, il ne s'agit pas de gâteau. Ah, je pense que c'est Axou qui a la bonne réponse. Il me semble que c'est la première fois que je vois cette
3: attitude. Oui, c'est je valide.
0: Alors, Axou, fais-nous rapidement un audio afin de communiquer à tout le monde la bonne réponse. Vas-y, Axou. Fais-nous rapidement ton audio. Donc, je rappelle l'intitulé du sondage. Plus de la moitié des hommes disent qu'ils ont ressenti de la fierté la première fois qu'ils ont réussi à faire ça. De quoi s'agit-il? Et je suis assez d'accord.
3: L'audio est livré.
0: Très bien, parce que pour moi, le poisson, par exemple, c'est un truc chiant, mais quand tu réussis à faire ça de cette façon-là...
3: Voilà, on est d'accord.
0: Je suis plutôt fier. On écoute la bonne réponse d'Axou.
4: La réponse, c'est le barbecue. La première fois qu'on a réussi à faire un barbecue.
0: Ouais, un bon barbecue, la cuisson parfaite.
3: Ouais, parce qu'il y a des gens là. Dieu.
0: Ouais, il y a des gens.
3: Dieu, mon Dieu.
0: Il faut arrêter de faire du barbecue pour certains.
3: Oui, faut pas.
0: Laissez ça à quelqu'un.
3: Oui, oui, à pitié, s'il vous plaît. Pour l'amour de la viande.
0: Ou du poisson. Non mais sérieux, je suis fan de poisson et la première fois que j'ai réussi à faire une cuisson au barbecue, parce que le poisson c'est chiant au barbecue.
3: C'est ultra chiant.
0: Voilà. Ah bah j'étais très fier de moi. Donc
3: bravo.
0: Il y a certaines personnes qui devraient abandonner
3: totalement
0: le barbecue.
3: S'il vous plaît.
0: Laissez ça à quelqu'un d'autre. Bravo Axou, cadeau pour toi. Voici Marvin pour la suite sur Énergie.
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0: 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Je ne sais pas.
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0: Victonie à l'instant sur LRJ. Il est grand temps pour nous de faire place à l'info. Information locale et régionale condensée en moins de 5 minutes. Et c'est avec Florence Treuil. Bonjour.
1: Bonjour Max, bonjour Audric, bonjour à toutes et à tous. Les tensions sociales pourraient se durcir en ce début de semaine en Guadeloupe. Mise en vente des biens de 2 pharmacies condamnées par la justice en Martinique. Pour la météo, attention, vigilance jaune pour forte pluie et orage en Martinique. L'onde tropicale numéro 45 traverse aussi la Guadeloupe qui est également donc en vigilance jaune côté température. 28 à Fort-de-France et à Pointe-à-Pitre.
0: Voici les toutes dernières actualités de ce lundi 28 septembre, Florence Treuil.
1: Un collectif d'organisations économiques, syndicales et citoyennes a adressé une lettre ouverte aux autorités de la Guadeloupe. Ils réclament des mesures plus justes en termes de fiscalité, un carburant à 1 euro le litre, une amélioration rapide de l'accès à l'eau ou encore des mesures concrètes pour préserver les entreprises et l'emploi. Faute d'engagement réel, le collectif menace de durcir la mobilisation. De son côté, le LKP Lyonnage compte profitation à l'origine de la grève générale de 2009 contre la vie chère, ne s'associe pour l'heure à aucun appel à la mobilisation. 2 pharmacies martiniquaises confisquées par la justice vont désormais être mises en vente. Jonathan Duguay et Marcel Djembebe, leurs gérants, avaient été condamnés en mai dernier pour plus de 4 millions d'euros de fausses facturations de médicaments au préjudice de la CGSS. Les fonds de commerce des 2 officines, situées l'une au François et l'autre à Fort-de-France, ont donc été confisqués et sont désormais gérés par l'AGRASC, l'agence de gestion et de recouvrement des avoirs saisis et confisqués. Les inventaires sont en cours avant leur mise en vente. Un fugitif canadien condamné à 5 ans de prison vit actuellement en Martinique. Jean-François Malo avait fui le Canada où il était poursuivi pour avoir commandité une attaque armée contre un avocat. Le prometteur immobilier affirme craindre pour sa vie être menacé par l'organisation criminelle des motards Hells Angels. Interpellé en décembre dernier à l'aéroport Aimé Césaire avec un faux passeport, il a été détenu puis libéré dans l'attente de son extradition. Extradition qui semble désormais compromise faute de ressources judiciaires au Canada. La pêche guadeloupéenne veut des réponses avant la rencontre avec le préfet ce matin à partir de 9h au port de Sainte-Rose. L'intersyndicale pêche 9-7 ans a transmis 14 demandes préalables. Suspension de certains arrêtés, indemnisation liée aux algues rouges et aux sargasses, accès aux aides mais également contrôle et transparence dans la filière. L'intersyndicale dit attendre des décisions écrites, datées et vérifiables. Rodolphe Alexandre et Ryan Perso sont les 2 nouveaux sénateurs de Guyane. Ils ont été élus hier par les grands électeurs. Rodolphe Alexandre, dès le premier tour, avec 351 voix. Et Ryan Perso, au second tour, avec 240 voix. Ces sénatoriales renouvellent 178 des 348 sièges de la Chambre haute. Et au niveau national, les Républicains et le Centre conservent la majorité. Le RN et l'UDR ont obtenu un groupe grâce à leur alliance, tandis que LFI a fait son entrée au Sénat. Cancun, au Mexique, devient cette semaine le centre névralgique de la lutte contre les sargasses dans la Caraïbe. Dès aujourd'hui, la région Guadeloupe et leurs partenaires y réunissent acteurs publics, scientifiques et entreprises pour 3 jours de coopération régionale. Et à partir de jeudi, l'Union européenne prendra le relais avec une conférence internationale consacrée au développement d'une véritable filière économique autour des sargasses. Voilà Max pour l'essentiel de l'actualité dans nos 2 îles.
0: Merci beaucoup Florence Treuil, que nous retrouvons tout à l'heure.
1: À tout à l'heure.
0: 8h30 ou 7h30?
1: Non, à 8h30, c'est bien
0: 8h30.
1: Ça.
0: Ah ben c'est parfait, c'est noté. À tout à l'heure Florence, 6h35 sur LRJ. Je vous invite à nous appeler rapidement 0800 009 800. Pourquoi? Pour repartir avec des cadeaux. Comment? En jouant avec DJ Verso. 3 titres à reconnaître, totalement à l'envers. À vous de les mettre à l'endroit et repartir ainsi avec des cadeaux. 0800 009 800, le temps pour nous d'écouter Sadik.
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1: Monsieur Sadik, à l'instant, crâne d'œuf sur Énergie. Yen qui est vert.
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1: 0800 009 800. On va jouer ensemble avec DJ Verso
3: lui-même.
1: Si il a le don de mettre, de mixer à l'envers.
3: C'est ça. Voilà. Est-ce que c'est un don? Je sais pas.
1: On va traduire ça comme ça. 0800 009 800. On a déjà une première personne qui s'appelle
3: Erona.
1: Erona, bonjour.
4: Bonjour, vous ça, allez bien?
1: Ça va. Tu reviens de loin, hein?
3: Ah ouais? T'as d'habitude?
4: J'ai fait la glace hier.
3: Quel est wow.
1: Ceci explique cela.
3: Aïe, aïe, aïe.
1: Ah ouais, on sent que tu viens de loin. Et voilà, j'espère que tu... que les oreilles sont bien en place. Parce qu'il va falloir que tu reconnaisses quelques titres. Est-ce qu'il y a quelqu'un pour affronter Erona ou Erona joue toute
3: non.
1: seule? Non. Eh bien, Erona, tu vas jouer toute seule. J'espère que tu vas pouvoir t'en sortir. Attention, voici le premier. Il te faut marquer au moins 2 points. Hein. Voici le premier extrait, très cher Erona. Est-ce que tu as une petite idée de qui il s'agit?
4: Non.
1: Je sens que ça va être compliqué. Je sens
4: ça me donne une idée.
1: Ça te donne une idée, mais c'est quoi l'idée? Et on a?
3: Allô?
4: Non.
1: Hein? Bon Dieu. Et c'est compliqué. Je te remets l'extrait, hein?
4: D'accord. Oui, mais je
1: ne
4: vois pas le nom.
1: Ah, tu vois pas le nom.
3: Ouais.
4: Oui.
1: Ouais, eh ben, le

0: Tu ne vois pas le nom, tu ne vois pas le nom. C'est dommage que tu ne puisses pas voir le nom. Hein.
1: Mm-hmm.
0: Oh là là.
1: Le nom est là.
0: Pardon ?
1: Ils sont pas.
2: Le nom est là et il sort pas. C'est pas Kalash. Laissez Kalash tranquille. C'est. Et Ona, tu es en train de tremper dans du virapic toujours.
1: Mais je n'ai même pas encore pris le virapic.
0: C'est compliqué. Et Ona. On va te demander de nous rappeler pour tenter ta chance à nouveau.
2: Eh ben ouais.
1: D'accord.
0: On te fait des bisous.
1: Bisous.
2: Bye bye.
0: Bonne journée à toi.
1: Bonne journée.
0: Bye bye. Monsieur.
2: Okay.
0: J'espère qu'elle ne va pas se retrouver dans un comptoir ce matin.
2: J'espère qu'elle ne conduit pas des bus.
0: Wow.

0: La voix de Fanny G à l'instant sur NRJ, et nous ne cesserons de le rappeler, l'abus de glacière le week-end nuit à la santé. Et la santé physique et la santé...
1: Mentale,
0: tout à fait. Allez, 6h45, comme chaque matin par ailleurs, voici l'info qui se la pète.
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0: C'est bien. L'info qui se la pète, c'est cette petite info qui vous permet de briller en société auprès de vos amis, vos collègues, votre famille. Et ce matin, on va parler du papier bulle.
1: Oh, j'adore.
0: Ah oui, celui qui protège vos colis et qu'on finit tous par éclater comme des enfants. J'aime on a tous fait ça et on fait tout ça.
1: Oui.
0: Eh bien, à l'origine, en fait, ce truc-là, il devait servir à décorer nos murs. Enfin, les murs, parce qu'on n'utilise pas trop les papiers peints ici.
1: Ouais, non.
0: Bah, à la base, c'était ça.
1: Sérieux ?
0: Ouais, je te promets.
1: Le papier bulle ?
0: 1957 aux États-Unis, deux ingénieurs assemblent deux feuilles plastiques de manière à emprisonner de petites bulles d'air. Leur idée, créer un papier peint en relief, style moderne et futuriste. On est en 1957.

0: 60 dans ces eaux-là. Hein. Imaginez donc le concept, au lieu d'avoir du papier peint à fleurs dans le salon, l'idée était d'avoir du papier bulle sur le mur. Étonnamment, ou peut-être pas d'ailleurs, les clients n'ont pas vraiment été séduits par l'idée. Les deux inventeurs tentent alors d'en faire un isolant, mais sans grand succès non plus. Et finalement, au début des années 60, ils comprennent que leurs petites bulles ont une qualité beaucoup plus intéressante. Elles amortissent parfaitement les chocs.
1: Ouais.
0: Le papier bulle devient alors un matériau d'emballage, notamment utilisé pour protéger les premiers équipements informatiques. Et là, carton mondial.
1: J'avoue.
0: T'imagines ? Les gars étaient partis sur un délire de papier peint. Et au final...
1: Ils ont dû se faire un fric.
0: Ah mais grave. Voilà l'histoire du papier bulle, t'imagines ? Des fois tu pars sur un truc et puis non, ça t'amène sur autre chose et tu te fais les cocotiers en or.
2: C'est fou, tu crois savoir, mais en réalité tu ne sais pas.
0: Ouais, non. Voici Blaise Paya pour la suite sur Énergie, 6h47, on est ensemble jusqu'à 9h. 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

0: Calypso à l'instant, c'était Blaise Paya sur Énergie.
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0: 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Audric ?
2: Alarme ! Mais qu'est-ce que je raconte ?
0: Ouais, plutôt. C'est jardin.
2: Pourquoi ?
0: Je sais pas.
2: C'est jardin, les enfants. Mais pourquoi alarme ?
0: Je sais pas.
2: Jardin ! Écoutez bien. Jardin. J-A-R-D-I-N. Ça sort d'où, ça ?
0: Je sais pas.
2: Jardin. Jardin,
0: c'est bien jardin.
2: J-A-R-D-I-N.
0: Et on le répète assez régulièrement, faites très attention quand vous rentrez vos coordonnées, nom, prénom et surtout le numéro de téléphone. Vérifiez 2, 3, 5 fois s'il le faut.
2: Oui.
0: Vérifiez vos coordonnées quand vous les rentrez parce que c'est important. Rendez-vous vendredi pour choper 6000 euros sur Énergie. Avant 7h, bien évidemment, qu'on arrive avec le Gold, le premier de la matinée. Juste avant, il y aura la voix de Morane Boyer, Maître Carré.
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0: Nom de Zeus, mais où sont-ils encore allés?
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2: Comme chaque matin, avant 7h, on vous lâche le premier gold de la matinée. Petit voyage dans le temps ce matin, direction 1999. Cette année-là débarquait MSN Messenger.
3: Damn.
2: Les plus jeunes ne peuvent pas comprendre. Non. Mais les plus jeunes, avant WhatsApp, nos grandes discussions se faisaient devant un ordinateur.
3: Ouais.
2: Avec les pseudos à rallonge, les statuts remplis de sous-entendus et surtout, la technique ultime pour attirer l'attention de ton coach à l'époque.
3: Le whiz.
2: Se déconnecter, non, se déconnecter, se reconnecter.
3: Ah ouais.
2: Juste pour apparaître à l'écran. Et justement, côté crush, en 1999, Beyoncé et les Destiny's Child avaient une petite exigence. Quitte à discuter avec quelqu'un, autant qu'il sache au moins prononcer votre nom. Say my name. 1999.

0: Avouez que ça fait du bien à entendre ce matin Destiny's Child, Say My Name. Nous étions en 1999 et c'était le premier gold de la matinée. Ça remémore beaucoup de souvenirs pour certains.
1: Oh oui.
0: Et puis il y en a d'autres qui sont en train de se dire, eh mon Dieu, j'avais 4 ans.
1: Tu n'étais pas né. Oh oh.
0: Allez, le second gold de la matinée, ça sera tout à l'heure aux environs de 8h15.
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0: 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Alarme. Bien, bonjour tout le monde. Merci d'être à l'écoute du Max Morning. Alarm.
1: C'est moi ou le gars se moque de moi?
0: Je me moque un petit peu de toi.
1: Aïe, aïe, aïe.
0: Je rappelle que le mot de passe valable pour le Money Time, c'est bien jardin.
1: J-A-R-D-N.
0: Et non, alarm. Allez, à cette heure-ci, vous êtes peut-être déjà dans les embouteillages, on vous souhaite bon courage. Vous êtes peut-être déjà au boulot, on vous souhaite également bon courage. On salue les étudiants, les collégiens, lycéens, les primaires qui vont en cours ce matin. Bon courage à tous. 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Oui. Vous allez avoir l'opportunité de leur offrir l'énorme concert de Meryl.
1: Oui.
0: 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Et donc cette semaine, il y a moyen de vous sélectionner pour être tiré au sort ce vendredi et ainsi pouvoir offrir à l'un de vos proches résidant en Hexagone ses places pour le concert de Meryl.
1: Terminé.
0: On le rappelle, 26 octobre. 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Si vous souhaitez en tout cas faire plaisir à quelqu'un résident en Hexagone pour aller vivre ce concert de malade, eh bien, écoutez très attentivement Énergie. Dès que vous entendez le double play de Meryl, vous nous appelez. Donc, deux titres de Meryl à la suite. Vous nous appelez au 0800 009 800.
1: Il y a une réclamation du fils de Séverine qui a dit « Et nous, les maternelles ?»
0: Ah, on en est là.
1: Mamoun.
0: On salue également les maternelles qui vont en cours ce matin.
1: Eh ben oui, qui ont leur sac à dos, tout ça, tout ça.
0: Il n'y a pas de contrôle ce matin.
1: Aïe, aïe.
0: Voici Ride là pour la suite sur l'énergie. Puis on arrive bien évidemment avec le « Devine-moi si tu peux ». Et il va être corsé ce matin.
1: Oups.
0: Je vous mets au défi de me trouver ça.
1: Oups.
0: Ouais, il va être corsé. Voici Ride là, Mitch et moi. Et puis on est de retour juste après ça.

0: Ridla, Mitchamouin, 7h07.
1: Devine-moi si tu peux.
0: Voici le devine-moi si tu peux de ce lundi 28 septembre. Il va être corsé celui-ci. Oui. J'arrive avec une intention toute particulière.
2: Aïe, aïe, aïe.
0: Vous faire vous péter la tête ce matin, juste avant d'écouter Asake. Voici donc l'intitulé du devine-moi si tu peux de ce matin. Je fais commerce avec un géant qu'aucune monnaie n'intéresse. Je collectionne ceux qui voyagent 8 minutes sans jamais prendre l'avion. Je suis capable de transformer un visiteur invisible sans jamais le retenir. Et l'angle sous lequel on me regarde n'est pas toujours celui qui m'intéresse. Démerde-toi si tu peux.
3: À fond.
2: Ah là là là là là là là là là.
0: Devine-moi si tu peux.
2: Ah, il est croustillant celui-là.
0: Il est croustillant,
2: oh, j'avoue. L'eau.
0: Ah ben, j'ai bossé dessus ce week-end.
2: Ah, j'aime beaucoup.
0: J'ai bossé dessus ce week-end. Voici donc l'intitulé « Je fais commerce avec un géant qu'aucune monnaie n'intéresse ». Je collectionne ceux qui voyagent 8 minutes sans jamais prendre l'avion. Je transforme un visiteur invisible sans jamais le retenir. Et l'angle sous lequel on me regarde n'est pas toujours celui qui m'intéresse. Devine-moi si tu peux. On arrive après à Asake, j'imagine forcément avec la bonne réponse parce que je sais que vous êtes très très bon à ce jeu. Alors, il y en a qui se pètent la tête, hein.
3: Ah ouais?
0: Mais il y en a qui sont hyper réactifs. Asake, Worship. Et puis, on est de retour juste après avec la bonne réponse. Allez, hein.

0: Ah, Saké à l'instant sur Énergie, c'était Worship. La suite, ça sera dans un instant TKMJ. On arrivera également avec l'info solide du nounours. Pour l'heure, retour au Devine-moi si tu peux de ce lundi 28 septembre.
1: Alors là.
0: Dont l'intitulé était celui-ci. Je fais commerce avec un géant qu'aucune monnaie n'intéresse. Je collectionne ceux qui voyagent 8 minutes sans jamais prendre l'avion. Je transforme un visiteur invisible sans jamais le retenir. Et l'angle sous lequel on me regarde n'est pas toujours celui qui m'intéresse. Et figurez-vous que vous avez été un certain nombre à avoir la bonne réponse. Je suis vraiment très fier de vous. Et on a des auditeurs les plus intelligents de la FM.
1: Franchement, respect.
0: Vraiment. Vous me bluffez. Parce que Joël a été le premier, mais il y a eu tout plein de bonnes réponses. Nad, etc., etc. Vous étiez un certain nombre donc à avoir la bonne réponse. Et on va écouter Joël, donc le tout premier à nous l'avoir fourni, cette réponse. Bravo, vraiment bravo.
2: Salut Énergie, salut Max et Audrey.
1: Hello.
2: La bonne réponse, c'est panneau solaire. Alors j'ai trouvé avec l'histoire des 8 minutes, je sais que les rayons du soleil, ben, ça prend 8 minutes pour arriver jusqu'à nous.
0: Exact.
2: Et voilà, je suis trop content, merci.
0: Avec grand plaisir.

0: Effectivement, la bonne réponse, celle que nous attendions, était les panneaux solaires, panneaux photovoltaïques. Bien joué.
1: Oh là là. Respect, monsieur.
0: Vraiment.
1: Et à tous ceux et celles qui ont trouvé.
0: TKMJ sur Énergie pour la suite. Mais à qui moins, juste après, il y a l'info solide du nounours. Mais moi, woman, là, il a toujours noué, moi.

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1: 7h16 sur Énergie. Voici l'info solide du nounours juste avant d'écouter Baron Messia.
2: Yes sir. Et on part direction les États-Unis où il y avait un mariage. Jour de mariage, jour de fête, tout le monde est content.
1: Okay.
2: Et le jour de son mariage, du coup, Capri Deramus, c'est pas moi qui ai choisi, Deramus, ce n'est pas moi qui ai choisi son nom,
1: d'accord,
2: a été victime d'un grave accident.
1: Ah mince.
2: Le jour du mariage, en d'accord. route vers le lieu de la cérémonie. Bilan, deux bras cassés, mâchoire fracturée, plusieurs côtes pétées, hospitalisation en urgence. Mais
3: ah, merde.
2: Ben oui, merci Tanichou. Mais au lieu d'annuler le mariage, qu'est-ce qu'ils ont décidé de faire ? De maintenir la cérémonie directement à l'hôpital.
1: Waouh.
2: Directement à l'hôpital, sous l'œil bienveillant de toute la communauté soignante qui a tout organisé. Ils ont même réussi à improviser un bouquet pour la mariée. Et quelques heures après son accident, ils ont pu se dire oui directement à l'hôpital.
1: Wow.
2: Avec bras cassés, mâchoire cassée, côte cassée. Je trouve que c'est de toute beauté.
1: Oui, l'amour est grand.
2: Ah oui.
1: L'amour est grand.
2: Et les fractures ouvertes.
1: C'est pas drôle, frère.

0: Myron Messier à l'instant sur NRJ, 7h20. On a des auditeurs bienveillants, mais on a aussi ce qu'on appelle des gens, des mal-parlants.
1: Tiens, la terriblerie.
0: Ah ouais, des gens mal-parlants. Écoutez Samantha concernant l'info solide du nounours. Samantha, on t'écoute, mauvaise langue.
2: L'amour est grand. Quand la vie t'envoie mille et un signes de ne pas aller, et tu persistes, tu vas quand même jusqu'à te marier à l'hôpital. C'est ça, hein, les gens qui s'entêtent. On t'a donné 50 000 signes pour ne pas faire, tu fais quand même. Mais on va dire l'amour est grand.
0: Aïe. Samantha, t'es mauvaise. Mais t'es mauvaise.
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0: 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Alarme.
4: Non, le mot de passe c'est Jardin, J-A-R-D-I-N. On voit pas où est-ce qu'il a pris son alarme, lui.
0: Non, mais... La fatigue c'est quelque chose, hein.
4: Ah, c'est ça.
0: Je rappelle que les glacières que vous utilisez le week-end, ça peut prendre aussi de l'eau.
4: Ouf.
0: Hein ?
4: Homologué.
0: Jardin et le mot de passe, on vous l'a dit. N'oubliez pas de rentrer correctement vos coordonnées, notamment le numéro de téléphone qui nous permettra de vous joindre au cas où vous seriez tiré au sort. Vous restez avec nous. La suite de la musique, ce sera Wervana qui était donc en concert avec NRJ. Juste après, il y aura du Chilla, My Darling. Juste après ça.
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0: l'instant, c'était My Darling sur Énergie. On vous invite dans un instant au spectacle de Redouane Bouguerraba du côté de la Martinique, puisqu'il y a une date supplémentaire qui sera le 5 octobre avec Énergie. Auparavant, on fait place à l'information locale et régionale, tout cela condensé en moins de 5 minutes avec Clara Vincent. Bonjour.
1: Bonjour Max, bonjour Roderick et bonjour à toutes et à tous. Un Canadien en cavale repéré à la plage en Martinique. En Guadeloupe, de la prison ferme pour les trois hommes impliqués dans la violente altercation au Gosier. Et puis la météo, la Martinique et la Guadeloupe en vigilance jaune pour fortes pluies et orages avec le passage d'une onde tropicale active. De fortes averses sont encore possibles en matinée.
0: Voilà les toutes dernières informations de ce lundi, Clara Vincent.
1: Les pieds dans le sable plutôt qu'en prison, c'est l'affaire ubuesque révélée par le journal québécois La Presse. Un Canadien activement recherché par les autorités mène la belle vie en Martinique. Jean-François Malot a fui son pays l'an dernier alors qu'il a été condamné en son absence à 5 ans de prison pour avoir commandité une attaque armée contre un avocat en 2020. En décembre dernier, le promoteur immobilier avait été intercepté en Martinique et récemment, il a été pris en photo par le quotidien La Presse en train de prendre du bon temps à la plage. En Guadeloupe, les trois hommes impliqués dans la violente altercation au Coutelas, au Gosier, ont tous été reconnus coupables. La scène avait été largement diffusée sur les réseaux sociaux. Mercredi, il s'agissait d'un différend entre voisins autour d'une place de stationnement. Les trois hommes ont été condamnés de 8 mois à 2 ans de prison ferme. En Martinique, Bérard Jubert, toujours introuvable depuis plus de 2 semaines maintenant, ses proches multiplient les battues pour tenter de le retrouver. Souffrant de la maladie d'Alzheimer, l'homme de 74 ans aurait été vu pour la dernière fois samedi 19 septembre au Marigot. Si vous avez des informations, contactez le 17. En Guadeloupe, un collectif d'organisations économiques, syndicales et citoyens adresse une lettre ouverte aux autorités. Il réclame des mesures plus justes en termes de fiscalité, un carburant à 1 euro le litre, une amélioration rapide de l'accès à l'eau ou encore des mesures concrètes pour préserver les entreprises et l'emploi. Faute d'engagement réel, le collectif menace de durcir le ton. En Martinique, le SNUEP FSU s'oppose fermement au plan de redressement de la CTM. Le syndicat enseignant dénonce la baisse de plus de 3 millions d'euros des dotations versées aux collèges et lycées. Un budget qui sera diminué en fonction des réserves financières de chaque établissement. Enfin, en sport, en foot, la section de Martinique poursuit ce soir sa campagne en Ligue A des Nations de la CONCACAF. Après leur défaite face au Salvador vendredi dernier, les Matininos affrontent ce soir à 18h le Suriname qui a lui parfaitement lancé sa compétition en battant le Honduras vendredi dernier 3-2. Voilà pour l'info sur Énergie. Très bonne journée, on se dit à demain.
0: Avec grand plaisir, Clara Vincent, 0800 009 800. Vous nous appelez pour tenter de choper vos invitations pour le spectacle supplémentaire de Redouane Bouguerraba. Ça sera bien évidemment du côté de la Martinique, Grand Carré B du parc Aimé Césaire. Et nous allons jouer comme à l'accoutumée, en tout cas pour tenter de choper vos places, aux 5 secondes max. On vous attend, 0800 009 800, le temps pour nous d'écouter du 1T1.
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0: 7h36. Allô? Allô?
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0: Il y en a qui peut-être débarquent en ce moment et ne comprennent pas la ref du alarme. C'est simplement que Audric s'est trompé ce matin en annonçant le mot de passe de la semaine qui est jardin. Et je sais pas pourquoi il nous a sorti un alarme.
2: Alors, une erreur. Tu fais une erreur.
0: Mais c'est toujours comme ça. Tu fais tout bien, il suffit d'une erreur et voilà.
2: C'est répété, amplifié.
0: Clairement.
2: C'est pas possible.
0: Vous avez à compter de maintenant 5 secondes pour me prouver que votre cerveau est bien réveillé et surtout avoir la chance de repartir avec vos invitations pour le spectacle de Redouane Bougueraba. Ça sera le 5 octobre, date supplémentaire. Nous avons, comme à l'accoutumée, pour jouer aux 5 secondes max, eh bien, deux auditeurs qui vont s'affronter. Il y a qui ?
3: Heidi !
0: Bonjour, Heidi, bonjour.
4: Bonjour.
0: Comment ça va ce matin ?
4: Ça va bien, merci. Et vous, les gars ?
0: Ça va. Donc, il y a Heidi face à Heidi. Hein.
3: Ludo,
0: bonjour.
5: Salut.
0: Comment ça va ce matin ?
5: Ça va, comme un lundi. Hein.
0: Ça veut rien dire, comme un lundi. Il y a des lundis top et il y a des lundis pas top.
3: Froissé.
0: Ouais. Donc, c'est lequel ? C'est le top ou le pas top ?
5: Le pas top, on attend vite le week-end.
0: Ah voilà. Voilà. Bon, je vous rappelle le principe, les amis. Vous aurez 5 secondes pour répondre. Pour me donner quelques petites propositions, 3 à chaque fois. On va démarrer par Heidi.
4: Ok.
0: D'accord. Heidi, en 5 secondes, cite-moi 3 pays dont le nom commence par C.
4: Canada, Cameroun et
0: Cap Vert. Cap Vert, d'accord.
3: C'est validé.
0: C'était moins une. Hein.
3: Mm-hmm.
0: Ludo, cite-moi 3 pays dont le nom commence par A.
5: Ou Angleterre. Ah. Angleterre, Allemagne
3: et c'est fini.
0: Et ça fait deux. Je te confirme, c'est un lundi de merde. Hein.
3: Ah ouais, c'est pas ouf. C'est pas ouf pour l'instant. Hein.
5: Ah, tu me le dis. Hein.
3: Allez, ça fait 1-0.
0: Allez, on poursuit. Seconde manche. Heidi, oui. Cite-moi 3 choses qui peuvent te réveiller la nuit.
4: Le tonnerre, un bruit sourd et du carton.
0: Et Heidi au taquet. Hein.
3: Elle a l'habitude de se faire réveiller la nuit.
0: Vraisemblablement. Ludo,
3: allez.
0: Cite-moi 3 bruits qu'on peut entendre très tôt le matin chez nous aux Antilles.
5: Le chant du coq, les oiseaux et les bus.
0: Monsieur. Frère, ne va pas bosser aujourd'hui.
5: Ah, bon, allez.
0: Bon, ben ça fait 2 à 1, je crois que c'est plié. Hein.
3: C'est ça,
0: c'est
3: mais...
0: C'est plié.
3: C'est fini.
0: Bravo, Heidi. Ludo, tu retentes ta chance. Peut-être demain sera un autre jour, Ludo.
5: On verra bien.
0: Allez, on vous embrasse, passez une belle journée. Bravo.

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1: 7h43, dans un instant, on va écouter du chantier associé à Vibes Cartel. Ça sera Tactomeno. En attendant, je vais vous parler d'une jeune fille qui a 6 ans et qui a éclaté tout le monde.
2: Ah voilà.
1: Rubik's Cube, tu connais?
2: Oui, je connais. J'en ai jamais fait un seul.
1: La petite asiatique d'origine chinoise, Lian Yunzi, vient d'établir un record. Le Rubik's Cube.
2: Ouais.
1: 4,5 secondes.
2: Ah mais non. C'est une IA.
1: Non. 4,5 secondes. Elle vient de résoudre un Rubik's Cube en moins de 4,5 secondes. Pour atteindre ce niveau, la jeune prodige s'est entraînée, écoute bien, 3 heures par jour pendant un an. Mémorisant, à 6 ans, hein, mémorisant près de 1300 algorithmes de résolution.
2: Seigneur Jésus. Un ordinateur.
1: Donc, tu vois, au lieu d'être sur les
2: Instagram
1: et compagnie, non, à 6 ans, peut-être pas sur Insta quand même.
2: Aïe, aïe, alors là, tu connais pas ça, t'as pas.
1: À 6 ans.
2: Seigneur Jésus.
1: En tout cas, elle vient d'établir un record à l'âge de 6 ans. Réussir à résoudre un Rubik's Cube en moins de 4,5 secondes.
2: Damn.
1: C'est juste une dinguerie.
2: La dernière fois, j'ai fait une demi-heure. Et il a fini sur un mur.
1: Ah!
2: Donc on n'est pas. Non.
1: Oui, en effet.
2: Bravo, madame! Oh, mademoiselle.
1: Oui, mademoiselle. Mademoiselle. Non, mais 4 secondes. 4,5 secondes.
2: C'est le 0 à 100 d'une poche. C'est chaud.
1: 4,5 secondes, ça fait ça. Non, c'est plutôt ça.
2: Et là, elle a fait un Rubik's Cube.
1: Voilà.
2: Ben non.
1: 4,5 secondes. On reprend. Et elle a fini.
2: Elle a quel âge, rappelle-moi ça, 6 ans.
1: 6 ans, la petite. Elle
2: respect.
1: S'appelle Lian Yunzi. Respect total. 7h45, belle matinée tout le monde. 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
1: Shensia Cartel à l'instant sur NRJ, 7h47. Vous ne touchez à rien. Dans un instant, la suite de la musique, ça sera du Calypso avec le titre True Love. En attendant, on a un anniversaire, me semble-t-il, à souhaiter. On espère que cette demoiselle Mia est toujours à l'écoute. 7h48, oui.
2: Mais oui, c'est normalement,
1: bientôt,
2: oui.
1: Ouais, c'est bientôt.
2: La livraison n'est pas encore effectuée.
1: J'espère. En tout cas, si elle nous écoute, on lui souhaite un bel anniversaire. C'est de la part, bien évidemment, de sa maman. Donc, mademoiselle Mia, bel anniversaire, 6 ans aujourd'hui.
2: Ouais, oh, bisous aujourd'hui. Et tu demandes ce que tu veux à maman aujourd'hui, tu as le droit.
1: C'est clair. C'est clair, c'est clair. Allez, 7h48, on vous l'a dit ce matin, en tout cas à compter de ce matin, vous aurez l'opportunité de faire plaisir à l'un de vos proches résidents en Hexagone. Oui, parce qu'on vous donne l'opportunité de leur filer leur invitation pour le concert de Meryl qui se tiendra le 26 octobre à l'Accor Arena. Comment ça se passe? Dès que vous entendez, vous qui êtes en Martinique ou en Guadeloupe, un double play de Meryl, à savoir deux titres de Meryl à la suite, vous nous appelez. Ainsi, vous vous sélectionnez pour le tirage au sort qui aura lieu vendredi. À l'issue de ce tirage au sort, si vous êtes sélectionné, on vous appelle et ensemble, on appellera la personne à qui vous souhaitez faire plaisir.
2: Ouais, ouais, ouais.
1: C'est aussi simple que cela.

0: va se payer.
1: Je me régale.
2: Ça va se payer.
1: Je me régale. Calypso vous l'a dit, ça sera juste après ça.
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0: Jumanton, c'est un African Soldier sur Énergie. Belle matinée à tous, il est déjà 8h01 même.
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0: C'est compliqué pour certaines personnes le lundi, notamment ceux qui ont abusé de la glacière. On rappelle d'ailleurs que la glacière peut contenir aussi de l'eau.
1: Ça peut.
0: Ça peut contenir de l'eau.
1: L'eau des glaçons?
0: Aussi. En tout cas, on vous remercie d'avoir choisi les fréquences d'énergie pour entamer votre semaine. Dans un instant, on arrive avec le second et dernier sondage insolite de la matinée. Entre temps, on aura plaisir à écouter Matthew White. Et puis en attendant, voici un petit joyeux anniversaire de Miss Solitaire.
2: Joyeux anniversaire, ma choupie d'amour, une amie, une marraine en or. Aujourd'hui, c'est ton jour. Donc, je te souhaite tout plein de bonnes choses. Mm-hmm. Et que tu restes telle que tu es. Gros bisous, on t'aime. Bisous. Joyeux anniversaire.
0: Eh ben voilà de l'amour.
1: Ah, ça c'est fait. Va acheter son cadeau maintenant. Ça met n'importe quoi.
0: Alarme. Je vous l'ai dit, Matthew White. Matthew White, doudou, ça sera, le hit à venir sur Énergie.
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1: Jardin. J-A-R-D-I-N.
0: 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Ensuite, vous allez devoir rentrer vos coordonnées, nom, prénom et numéro de téléphone. Je rappelle, à toutes fins utiles, qu'il vous faut bien faire attention en rentrant, notamment votre numéro de téléphone.
1: S'il vous plaît.
0: Parce que le montant de money time est passé à 6 000 euros parce que quelqu'un, la semaine dernière, a malheureusement mal rentré son numéro de téléphone.
1: Ouais.
0: Et nous avons donc appelé quelqu'un d'autre. Donc forcément, ça annule.
1: Qui nous a raccouché à la gueule.
0: Oui, bien sûr. C'était Madame Moreau, je crois.
1: C'est quoi tu veux,
0: Madame Moreau. On a appelé quelqu'un, je ne sais pas si c'était à Lille ou
1: c'était où.
0: En Bretagne ou que sais-je. En tout cas, pas du tout agréable.
1: Ah, madame. Pas du tout.
0: Ah, ben pas du tout.
1: Elle était dans les Ardennes, je pense.
0: Voici Matthew White sur Énergie. Bonne chance, les amis. Énergie par SMS ou 77 700. Mot de passe.
1: Musique. 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

0: Monsieur White à l'instant sur l'air. Vous avez certainement entendu quelqu'un beugler. C'était Audrey qui s'exprimait.
1: Mais viens quand tu allumes le micro.
0: En chantant.
1: Impossible. Miguel, j'ai pas de mon bouton on-off.
0: La vérité. Frère, tu chantes comme un pied.
1: Ah, mais mal.
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0: Et nous savons tous qu'un pied, ça ne chante pas.
1: Mais c'est ça.
0: C'est dégueulasse. 8% des couples nous indiquent ce sondage. 8%
1: chantage.
0: Ce sondage.
1: Ah tiens.
0: 8% des couples se disputent au moins une fois par semaine à cause de ça. Ce sondage donc nous a dit que 8% des couples se disputent au moins une fois par semaine à cause de ça.
1: Une fois par semaine ?
0: Ouais. Wesh. Donc à cause de quoi ?
1: Vous avez d'autres affaires les gens.
0: 06 90 11 14 14, si vous pensez avoir une petite idée, eh bien n'hésitez pas à nous envoyer votre proposition par écrit, parce que vous êtes tellement nombreux que si c'est par audio, on n'aura pas le temps.
1: Quoi ? Qu'est-ce qu'il y a ? Le nombre de messages.
0: Ah.
1: Et il y a la même chose qui revient à chaque fois.
0: C'est-à-dire ?
1: Le ménage.
0: Non, c'est pas le ménage. Ce n'est pas le ménage. 8% des couples se disputent au moins une fois par semaine à cause de ça. Ce n'est pas le ménage.
1: C'est pas les enfants, c'est pas le ménage, c'est pas la cuvette des toilettes.
0: Et rien à voir. C'est à travers quelque chose.
1: Voilà.
0: Comme ça, je vous ai aidé. Voici Marvin en attendant, si tu t'en vas sur Énergie. Hello !

0: La voix de Marvin à l'instant sur NRJ. Dans un instant, on arrive avec le second gold de la matinée. Auparavant, retour sur le sondage, le second de la matinée, qui indique que 8% des couples se disputent au moins une fois par semaine à cause de ça. Alors, je vais demander à Ticia de récupérer son téléphone, parce que je pense qu'il y a une enfant qui utilise le téléphone de Ticia. Vu les réponses reçues par Ticia, je pense qu'il s'agit d'un enfant. Parce que Ticia nous a envoyé concernant donc ce sondage, je rappelle, hein, 8% des couples se disputent au moins une fois par semaine à cause de ça. Elle a envoyé viande.
1: Crème. Elle. Je pense que tout ce qui passait dans sa tête. Panda.
0: Non mais Ticia, récupère ton téléphone.
1: Oui, s'il te plaît.
0: Non mais 8% des couples se disputent.
1: Viande. Récupérez le téléphone, s'il vous plaît.
0: Allez, on fait place à Livio. C'est le premier à nous avoir amené la bonne réponse, celle que nous attendions. Donc écoutez bien, parce que je pense que ça sera un sujet ce matin.
1: Oui, je pense.
0: Ça peut tendre certaines personnes, effectivement. Voici la réponse que nous attendions. Donc, suite au sondage, 8% des couples se disputent au moins une fois par semaine à cause de ça. À cause de quoi, mon Livio ?
2: Et l'énergie, enfin, de gagner. Oui, les likes sur les réseaux sociaux.
0: Exact.
2: Je pense que, ouais, les couples se disputent quand il y a un like sur les réseaux sociaux que madame ou monsieur apprécie pas.
0: C'est exactement ça. 8% des couples se disputent à cause de ça.
1: Mais pourquoi, les gens ?
0: Alors, est-ce que c'est un sujet ou pas pour vous ?
1: Moi, non.
0: Samantha dit, on regarde ensemble. Nina dit n'importe quoi. Tu sais. Alors que surtout madame a dit Classic Man, la jalousie. Non, je pense que c'est, ça peut être des deux côtés. Hein.
1: Oui, ça peut être des deux côtés, ça mais deux côtés. Quel est l'intérêt
0: de se disputer?
1: Ouais.
0: Bah c'est que tu. Je pense que c'est dans l'idée où tu apportes de l'attention à quelqu'un d'autre. Et puis tout dépend ce que tu likes.
1: Oui,
0: je veux dire, si tu likes le retour de Zidane en équipe de France, par exemple.
1: Ça va, hein, ça va. Ça va.
0: Mais en revanche, si tu likes la photo de Kim Kardashian avec son nouveau maillot.
1: Aïe, aïe, aïe.
0: C'est pas la même.
1: Peut-être que tu as aimé le maillot.
0: Bien, bien sûr.
1: Non.
0: Dans ces cas-là, là, je pense que la dame va dire. Alarme.
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0: Voici le second gold de la matinée. Je vous ramène en 2008. Cette année-là, une nouvelle plateforme débarquait en Europe avec une idée plutôt ambitieuse. Écouter de la musique sur Internet sans avoir besoin de l'acheter ni de la télécharger. Son nom, Spotify. Oui, puisque en 2008, on avait encore nos MP3.
1: Ah oui.
0: Nos CD.
1: Ah oui.
0: Et surtout, ces magnifiques dossiers sur l'ordinateur. Rappelle-toi de ça. Musique 1.
1: Oh,
0: musique
1: oui.
0: 2 ou encore oh. À trier.
1: Oh mamoun.
0: Évidemment, un truc qu'on avait
1: jamais trié.
0: Exactement. Et cette même année-là, Nio décidait de rendre hommage à un type de femme bien particulier. Celle qui sait ce qu'elle veut, qui n'attend personne pour avancer. Les Miss Independent. Nio 2008 sur NRJ. Volumo.

0: Nous étions en 2008 à l'instant avec Ne-Yo, Miss Independence. Hey. Trop bon ça. Et puis j'ai retenu le meilleur message concernant le sondage insolite. À savoir que 8% des couples se disputaient à cause des likes des réseaux sociaux. Des likes qu'un partenaire pouvait laisser sur de parfaites inconnues, par exemple.
1: Oui, on est d'accord.
0: Il y a quelqu'un qui a dit oui, mais c'est pour donner la force aux gens.
1: Mais oui, c'est ça.
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0: Voici la good news du jour, mon cher Nounours.
1: Eh oui, les amis, on a toujours tendance à parler des stars du football par rapport à leur monnaie, leur argent, ou bien des fois leur défaillance dans des soirées privées.
0: Ouais.
1: Mais originaire du petit village d'Aja en Dordogne, un petit village qui compte 300 habitants, il y a une star internationale qui n'a jamais oublié d'où elle venait.
0: D'accord.
1: Et après avoir réussi, avec son argent, ses propres thunes, elle a créé des infrastructures sportives. À savoir qu'il a créé un stade, un city stade homologué FFF.
0: Wow.
1: Il a créé une boulangerie, financé la rénovation de la piscine municipale et a contribué à la préservation du patrimoine local, notamment en aidant à la reconstruction et le maintien en état d'un château.
0: C'est long ça.
1: Tout ça dans son petit village. Mes amis, je vous parle d'un Français, monsieur le défenseur Maxence Lacroix, qui joue en équipe de France.
0: Okay.
1: Ce monsieur n'a jamais oublié d'où il venait.
0: Énorme.
1: Star ou pas star, Coupe du Monde, pas Coupe du Monde, champion du Monde, pas champion du Monde. Le gars, il a dit, ok, mon petit village, je l'adore, eh ben, je vais mettre la thune dedans. L'État ne peut pas, la mairie ne peut pas, ou s'en fout. Hein, voilà. D'accord. Donc, il faut remercier ce genre d'initiative, les amis. Sachez toujours d'où vous venez si vous avez la réussite au bout de la ligne.
0: Absolument. Voici Tellement Doux, Sadik, pour la suite sur NRJ. Il y a un joueur aussi qui s'appelle Sadio Mané qui fait ça également, qui a construit Cole, etc.
1: Exact.
0: Non, mais c'est bien. Il faut souligner ce type d'initiative. On est de retour juste après ça.

0: Ne touche à rien, la suite de la musique, ça sera du Lewis Mello, On My Way, juste avant l'info.
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0: Lewis Melo à l'instant sur Énergie, place à l'info. Information locale et régionale condensée en moins de 5 minutes, et c'est avec Florence Treuil, bonjour.
1: Bonjour Max, bonjour à toutes et à tous. Des tensions sociales à venir en Guadeloupe et des biens confisqués par la justice mis en vente en Martinique, des biens de deux pharmacies. Pour la météo, vigilance jaune pour forte pluie et orage en Martinique comme en Guadeloupe. L'onde tropicale numéro 45 traverse nos deux îles. Côté température, 28 à Fort-de-France, 28 à Pointe-à-Pitre.
0: Voici les toutes dernières actualités de ce début de semaine. Florence Treuil.
1: Un collectif d'organisations économiques, syndicales et citoyennes a adressé une lettre ouverte aux autorités de la Guadeloupe. Ils réclament des mesures plus justes en termes de fiscalité, un carburant à 1 euro le litre, une amélioration rapide de l'accès à l'eau ou encore des mesures concrètes pour préserver les entreprises et l'emploi. Faute d'engagement réel, le collectif menace de durcir la mobilisation de son côté. Le LKP, Lyonnage contre profitation, à l'origine de la grève générale de 2009 contre la vie chère, ne s'associe pour l'heure à aucun appel à la mobilisation. Deux pharmacies martiniquaises confisquées par la justice vont désormais être mises en vente. Jonathan Duguet et Marcel Djembébé, leurs gérants, avaient été condamnés en mai dernier pour plus de 4 millions d'euros de fausses facturations de médicaments au préjudice de la CGSS. Les fonds de commerce des deux officines situées au François et à Fort-de-France ont donc été confisqués par la justice et sont désormais gérés par l'AGRASC, l'Agence de gestion et de recouvrement des avoirs saisis. Les inventaires sont en cours avant leur mise en vente. Des représentants de la Guadeloupe et de la Martinique participent cette semaine à une grande conférence consacrée aux sargasses à Cancun, au Mexique. Durant 3 jours, acteurs politiques, scientifiques, entrepreneurs seront réunis pour échanger sur la coopération régionale. À partir de jeudi, une conférence internationale consacrée à la structuration d'une filière économique autour des sargasses sera également organisée. Rodolphe Alexandre et Ryan Perso sont les deux nouveaux sénateurs de Guyane. Ils ont été élus hier par les grands électeurs. Ces sénatoriales renouvelées, 178 des 348 sièges de la Chambre haute. Au niveau national, les Républicains et l'Union centriste conservent la majorité au Sénat. Le RN s'est allié à l'UDR et a ainsi obtenu un groupe, son premier groupe d'au moins 14 sénateurs. La France insoumise a fait, elle, son entrée au palais du Luxembourg. Le monde du calypso perd l'une de ses légendes. Mighty Sparrow est mort hier à New York. Merci Max. Et il serait mort paisiblement à New York à l'âge de 91 ans après une courte maladie. Né à la Grenade et élevé à Trinidad, Slinger Francisco, de son vrai nom, a contribué pendant plus de 60 ans à faire rayonner le calypso dans le monde. Mmh. Mighty Sparrow avait notamment remporté 8 fois le titre de Calypso Monarch à Trinidad et Tobago.
0: Boss Mighty Sparrow.
1: Et j'en profite pour donner une dernière info foot qui concerne la Martinique et la Guadeloupe. Les sélections jouent aujourd'hui en Ligue des Nations de la CONCACAF. Les Guadaboys affrontent la Barbade à 15h avec la première place de leur groupe en ligne de mire. Et à 18h, les Matininos tenteront de se relancer au Suriname après leur défaite 3-1 face au Salvador lors du premier match.
0: Merci beaucoup Florence Treuil, que nous aurons plaisir à retrouver dès demain 6h30. Restez des nôtres, dans un instant on va écouter du Meryl. Vous savez ce qu'il vous reste à faire si jamais vous entendez 2 titres de Meryl à la suite. Vite nous appeler au 0800 009 800, histoire de vous sélectionner et peut-être permettre à l'un de vos proches résidant en France hexagonale et bien de se rendre au concert de Meryl le 26 octobre.
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0: Je confirme qu'il s'agit bien de Meryl. C'était Meryl à genoux. Alarme ! Il y avait deux Meryl à la suite. Alarme !
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0: Alors, pour vous donner la petite anecdote, nous avons diffusé Meryl Le Jus Boss et ensuite Meryl à genoux et mon comparse Audric. Une fois Meryl à genoux qui démarre, le mec il me regarde en se disant mais qu'est-ce qu'il fout, pourquoi il met un zouk là maintenant. Le gars n'a pas reconnu Meryl, quoi.
2: J'ai oublié, c'était un titre de Meryl.
0: Le gars n'a pas reconnu Meryl.
3: Ah merde.
4: Assez.
0: En tout cas, Patricia, elle, a eu le bon réflexe, celui de nous appeler rapidement au 0800 009 800. Salut, Patricia.
5: Hello.
0: Comment ça va ce matin?
5: Ça va très bien.
4: Bah, ça va qui, toi?
0: Elle a dit ça va très bien.
4: Tu l'as dit avec un ton.
0: Ça va très bien. Patricia,
5: très bien.
0: Tu souhaites faire plaisir à qui en hexagone, en lui?
5: À mon filleul chéri d'amour.
0: Ah, ton filleul chéri. Comment il se prénomme?

0: plaisir à l'un de vos proches résidant en Hexagone, puisque vous allez pouvoir lui offrir ses places de concert pour Méry le 26 octobre à l'Accor Arena. Omalé sur NRG pour la suite. C'est so-so. Ça sera le bout de passe du jour.
1: Allah.
2: Ah voilà.
1: Ah voilà.

0: On va vous souhaiter bon courage à vous qui êtes peut-être bloqués dans les embouteillages. C'est le cas de Chabinot qui nous écoute ce matin. Du côté du 888, nous dit-elle, en Martinique. Ah ben, beaucoup de courage à toi.
1: Oui.
0: Force. Allez, 8h45, avant de se quitter, on a une sacrée bonne nouvelle pour vous cette semaine.
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3: Le 2.
0: Le 2?
3: Ouais.
0: Ah ouais, ça va.
3: Double dose.
0: Ah ouais.
3: Double dose.
0: Il y a moyen d'être bien là.
3: Il y a moyen de moyenner, ouais.
0: Mais ça, c'est
3: un bon mois d'octobre.
0: Ouais. Mais ça, c'est pour vous, hein, parce que nous, on ne peut pas jouer.
3: Ouais.
0: Nous n'avons malheureusement pas le droit.
3: Ouais.
0: Alors, pour jouer, en revanche, vous devez taper NRJ et l'envoyer au 77-700. Une fois envoyé, vous recevrez un message vous demandant le mot de passe. Le mot de passe, Audric, est...
3: Jardin. J-A-R-D-I-N. Mais pourquoi rigole-t-il? Je le dis bien.
0: Non, parce que ce matin, tu m'as sorti un alarme.
3: J'avoue.
0: Qui est sorti de je ne sais où.
3: J'avoue. Donc, ne mettez pas alarme, les amis.
0: Oui, non, le mot de passe, c'est bien
3: jardin.
0: Et comme nous a dit une auditrice ce matin, j'espère que ces 6 000 euros vont tomber dans mon jardin.
3: Voilà, c'est bien dit.
0: Joli jeu de mots, très cher madame.
3: Nous validons.
0: Voilà, ensuite vous rentrez nom, prénom et numéro de téléphone. Vous faites très attention en rentrant vos coordonnées, c'est important. On va vous souhaiter une bonne journée, on vous lâche la main, vous êtes désormais prêts à affronter ce lundi 28 septembre. Et avant de se quitter, on va écouter du Joey Duet Filé en l'occurrence, ou encore du Blaze Fire avec One More Cup. Ciao mon nounours.
3: Gros bisous.
0: Au revoir les gens, demain. Prenez soin de vous. L'Amou.
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1: Allez, excellent début de semaine. Merci de choisir Énergie. Je vous accompagne jusqu'à 18h. Belle semaine qui démarre avec un temps plutôt agréable, même si ce n'était pas gagné dès le début de la journée, mais là ça va. 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En tout cas, bienvenue, on démarre la semaine avec de très bonnes nouvelles, puisque vous le savez, hein, il y a Redouane Boudjerama en spectacle, il y a quoi encore? Du cinéma, il y a la Garden des Mapipi, il y a du cinéma, ça je l'ai dit. Et puis, pour ceux qui pensent que l'après-midi, on peut encore faire gagner la sélection pour le concert de Meryl à l'Arena, non, ça se passe le matin, dans le Max Morning, ça vous le savez, hein. Une fois que vous entendez un double play de Meryl le matin dans le Max Morning, vous n'hésitez pas à appeler, vous êtes sélectionné pour votre concert

Nous, on démarre maintenant. Ben ouais, on est bien, on s'installe, on est dans l'Aftermoon jusqu'à 18h. Et pour bien démarrer, il y a Yuji Marley et elle. Elle. Elle n'est pas seule. Shannon et Enken.

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0: une seconde. En attendant, ben, on accueille qui?
1: Salut, c'est Betty.
0: Salut Betty.
1: Salut, salut.
0: Comment ça va?
1: Ça va, tranquillement.
0: Belle journée?
1: Oui, super. Et toi?
0: Ça, pour moi, ça commence.
1: Ah, c'est tout aussi bien.
0: Ben ouais, bien que, bon, j'ai déjà fait quelques petites choses aujourd'hui, mais pour moi, ça commence.
1: Ah ben, c'est
0: ça
1: bon.
0: Ça fait une demi-heure qu'on a démarré.
1: Exactement.
0: Tout va bien. Bon, Betty, ton week-end aussi, tranquille?
1: Ouais, ça a été. Plutôt reposant, parce que j'avais besoin de me reposer, mais sinon, ça a été.
0: Pas de rivière, pas de plage, pas de marche, rien. Alors,
1: oui, non, plage, pas de marche, non, plutôt repos.
0: J'adore. Pourquoi pas de marche? Non.
1: On ne se force pas. Non, c'est repos, on a dit.
0: Une petite marche, ça fait du bien. Hein.
1: Oui, quand on n'est pas fatigué.
0: Même quand on est fatigué, des fois, ça...
1: Ça dépend.
0: Ça nous aère un peu, et voilà, quoi.
1: Oui, tout à fait.
0: Bon, Betty.
1: Oui.
0: Je sais ce que tu guettes.
1: Oui, le spectacle de Ridwan, de ce que tu sais.
0: Ça doit faire au moins 5 semaines que tu guettes le spectacle.
1: C'est terrible.
0: Et là, c'est passé, tranquille.
1: Exactement.
0: Ne perds jamais espoir.
1: Voilà, là, j'étais à l'affût. Je me suis dit,
0: jamais espoir.
1: Exactement.
0: Bon, Betty, tu sais, ça, c'est une information que je donne.
1: Oui.
0: Ridwan est en spectacle le 30 septembre.
1: C'est ça.
0: Et on a rajouté une date.
1: Oui, c'est ce que j'ai vu.
0: Le 5 octobre, tout ça au Grand Carbet, du côté de Bada.
1: Génial.
0: Bon, tu y seras avec la personne de ton choix.
1: Trop bien, merci beaucoup.
0: C'est comme ça que tu réagis? Après 5 semaines?
1: Oui. Je ne peux pas faire de vagues. Je suis près de mon travail, donc voilà.
0: Tu fais des vagues si tu veux.
1: Je suis trop contente. Merci beaucoup, énergie.
0: C'est ton téléphone perso.
1: Exact. Oui,
0: c'est
1: tout à fait.
0: C'est ta communication.
1: Oui, on va dire, mais attends, comment ça va, au lieu de travailler, alors, est-ce que t'as de l'énergie, pourquoi, comment?
0: T'es en train de tricher, toi aussi?
1: Oui.
0: Oh, d'accord. Ben, je te laisse.
1: Oui.
0: Bon après-midi, voilà. Betty. Et bon spectacle.
1: Merci.
0: À bientôt.
1: Ok, à bientôt. Bye bye.
0: Faites comme elle, hein. N'hésitez pas, même sur le lieu de travail, soyez discret par contre. Hein, là, elle va se prendre une engueulade. Non, c'est pas vrai, je rigole. Allez, nous on poursuit avec les hits que vous aimez. Jason Derulo, Michiko. C'est bon ça. Oui, Havana qui a tout déchiré pendant son concert. Et là, Blaise.

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0: Allez, excellent après-midi, je voulais vous laisser apprécier un petit peu le bed, quoi, hein, il sert à ça. Bon allez, on est dans l'aftermoon jusqu'à 18h et puis on se laisse aller, on a un œil, je vais être franc avec vous, hein. Un œil sur un match de foot opposant la Belgique à la France. On est sur le téléphone en train de regarder en même temps si ça sonne. On est partout, c'est l'aftermoon. Et il y a qui avec moi?
1: Il y a Marie-Josée.
0: Hé, hey, Marie-Josée!
1: Oui.
0: Qui est-ce?
1: Oui.
0: Comment tu vas?
1: Ben, je vais bien. La chaleur, c'est
0: Marie-Josée, bien. Marie-Josée, c'est pas un prétexte. T'es à la maison, tu peux te mettre à ton aise. Oui, oui, oui. Est-ce que tu peux prendre des douches à volonté? Marie-Josée, est-ce que tu peux prendre des douches à volonté?
1: Mais oui, si j'ai pour prendre la douche, oui.
0: Mais voilà, Marie-Josée, tu me dis qu'il fait chaud. Ça, c'est pas le souci. Mais non, il fait pas chaud. Il fait pas chaud au point de... Bon, en tout cas, ça me fait super plaisir de t'entendre.
1: Oui.
0: Marie-Josée.
1: Oui.
0: Comment, tu fais quelque chose d'autre?
1: Non, parce que si Marc, ça passe pas, alors qu'à bouger.
0: Alors, où Nichal, où Vinis, qu'est-ce qui se passe encore? Hein?
1: Oui.
0: Car, dis-moi oui.
1: C'est bon.
0: Bon, Marie-Josée, tu sais quoi? Je t'invite au cinéma.
1: Oui, merci.
0: D'accord?
1: Oui.
0: Et puis, tu peux ouvrir toute la maison, te mettre à ton aise, et comme ça, tu vas respirer tranquillement.
1: Mais oui.
0: Je te fais des bisous tout frais.
1: Merci.
0: Allez, bon après-midi, hein.
1: Merci.
0: À bientôt, Marie-Josée. Nous, on poursuit avec Malouma, Kima et elle encore. Alors, Marie-Josée dit qu'il fait chaud et on lâche Mimi. Il y a Mimi dans la maison.

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1: Allez, bon après-midi. On sait que la journée a été plutôt bonne pour certaines personnes. Elle a été un petit peu moins pour d'autres. Mais bon, une fois que vous arrivez dans la voiture, que vous entendez l'After Moon, tout le monde est à égalité. Tout va bien. Sauf pour moi.

0: Kéké, hein. Et le deuxième, c'est DJ Sky. Ça va être bon, ça va être bon tout ça. Bon, en attendant, j'ai lâché un signal. Et il y a qui avec moi?
1: Il y a Johanna.
0: Comment ça va, Johanna?
1: Ça va super bien, tu manques, toi?
0: Ça va très bien. Alors, les auditeurs, j'ai une vague de Johanna.
1: Non, je suis la seule et unique.
0: Johanna.
1: La seule et unique, tu manques. En plus, ça fait longtemps qu'on ne s'est pas eu au téléphone.
0: Non, mais mais l'autre aussi, c'était pareil. Il y a Johanna M, Johanna D, Johanna... Il y en a.
1: Johanna M, c'est la meilleure.
0: C'est sûr, ça?
1: Certaine.
0: Bon, d'accord, tu défends ton beefsteak, pas de soucis.
1: Bien sûr.
0: Comment ça va, Johanna?
1: Ça va très bien. Je sors du travail.
0: Ça s'entend que tu vas bien.
1: Ça s'entend.
0: Parce qu'un monde qui est malade, pas capable d'aller comme ça.
1: Je suis malade. Dis pas ça trop fort.
0: C'est vrai?
1: J'ai mal à la tête. Je suis en état grippal. Les enfants là, c'est. Tout le monde est malade à la maison.
0: Ouais. Et t'as vu le médecin?
1: Ça va. Pas du tout. Fervex, t'es citron, t'es à tout mot, en mode local.
0: Ou pas malade?
1: Je suis malade, tu manques.
0: Bon, et si t'es malade, tu restes à la maison, moi je te fais pas sortir.
1: J'ai pas compris. Non, mais t'inquiète. C'est le week-end, t'inquiète. J'ai le temps, ça va aller. Deux fervex, ça sera réglé. T'inquiète.
0: La fille de. Johanna, tu iras à la Garden des Mapipi.
1: Eh ben, c'est pas en fait.
0: Tu iras à la Garden des Mapipi et tu iras avec la personne de ton choix. Ça va être un super plateau.
1: Ok.
0: Tu verras, ça va être du lourd.
1: Eh ben, c'est pas en fait, alors.
0: C'est très bientôt, c'est du côté de Mada. Mais je t'en dirai plus, t'inquiète, ok?
1: Ok, pas de soucis. Merci beaucoup, Tima.
0: Bon après-midi.
1: Merci.
0: À bientôt, Johanna.
1: J'aime.

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pour tout vous dire, Brad, y en parler. Je suis dans un échange, hein, dans un bel échange. Et voilà. Bon, alors, je vais vous saluer.

0: semaine, Johanna. C'est pas faux. Et là, on a lâché un signal et il y a qui avec moi?
1: Jade. Oui.
0: Je suis sûr que le jour que ta mère t'a donné le prénom, elle avait un joli sourire avec ça. Comment s'appelle ta fille? Jade. N'est-ce pas?
1: Certainement, je sais pas, je pense.
0: Comment tu t'appelles? Jade.
1: Il a souffrance. Oui?
0: Jade.
1: Oui.
0: Tu peux pas être plus douce avec toi?
1: Comment?
0: Tu ne peux pas être plus douce avec toi?
1: Oui, oui, oui, bien sûr.
0: Je te demande comment tu t'appelles. Jade. Mais non.
1: Oui.
0: Qu'est-ce qu'il y a? Il y a quelqu'un qui souffre avec toi? C'est qui, bébé? Jade?
1: Oui.
0: T'es occupée?
1: Non, c'est bon.
0: Qu'est-ce que l'enfant a?
1: Comment?
0: L'enfant a quoi?
1: Rien, c'est triste.
0: Elle est agacée parce que t'es au téléphone.
1: Oui, voilà, c'est ça.
0: Mais on connaît ça. C'est quand même au téléphone qu'on veut lui parler.
1: C'est ça, c'est à ce moment-là.
0: Mais oui, et puis toi, tu décoches en mode agacé toi-même par le comportement. Et puis, comment tu t'appelles? Jade. Oh, bon, Jade. Je t'envoie au cinéma.
1: Ah, super.
0: Tu iras au cinéma avec la personne de ton choix. Alors, qu'est-ce qui t'arrange? TDS ou Madiana?
1: Madiana.
0: En tout cas, tu iras au cinéma avec la personne de ton choix, Jade. D'accord?
1: Ok, super, merci.
0: Ok?
1: Ok.
0: Je vais te souhaiter une belle soirée et du courage surtout. Hein.
1: Merci, pareillement. Bonne soirée.
0: À bientôt, Jade.
1: À bientôt, Kimang.
0: Allez, pour nous, ça va être encore une belle partie.

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1: Allez, excellente soirée. Merci de choisir Énergie. Jusqu'à 18h, c'est l'After Moon. On vous offre tout plein de cadeaux. 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Je vous laisse faire. Là, j'ai lâché un signal. Il y a qui avec moi?
2: Allô, c'est
1: T'es obligé de prendre tout ça d'élan.
2: J'étais obligé de réfléchir parce que j'ai avec moi Madame. Je contrôle, la contrôleuse.
1: Madame qui dénonce tout.
2: Voilà.
1: Ça va?
2: Voilà, nous sommes dans les embouteillages de la mort.
1: Ouais.
2: Et sinon, ça va.
1: Bon, on a prévu de belles choses pour vous accompagner jusqu'au bout, jusqu'à l'arrivée à la maison. Pour ceux qui sont dans les embouteillages, je vais saluer Aurélie qui m'a envoyé un petit message en me disant, mais je t'ai pas laissé de message sur le WhatsApp Énergie Antilles. Mais Aurélie, on sait, on te fait plein de bisous. Bon, Jean.
2: Oui.
1: Du TDS pour toi.
2: Merci, Énergie.
1: Voilà, comme ça tu pourras partir au cinéma avec la dame qui dit tout.
2: C'est ça.
1: Je vais vous souhaiter une belle soirée. Hein.
2: Merci.
1: À bientôt.
2: À bientôt.
1: Au revoir, la petite dame qui dit tout.
2: Oui, bisous.
1: Enfin, nous on poursuit jusqu'à l'arrivée des DJ. Je vous ai dit, ce soir, on va être bien accompagné puisqu'en première partie, je vous ai dit qu'il y a DJ Keke et DJ Sky ce soir dans le bloc Party Energy. 2 heures de mix, c'est rien que pour vous. En attendant leur arrivée, ben, on fait place à Burna Boy, TKMJ. Il y a aussi Rio, Matthew White. Et de suite, si on se faisait un bon petit zouk tranquille. Histoire de bien rentrer à la maison, détendu. En vous souhaitant une bonne soirée, en vous disant à demain 15h pour l'After Moon Énergie.
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